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1: Bonjour chers fidèles auditeurs de Channel Africa, bon week-end et bienvenue dans notre randonnée musicale qui répand la meilleure saveur de rythmes africains de musique de tout le temps. Vous l'avez certainement compris, ce mix vibration du samedi 26 septembre 2026 sur la meilleure radio panafricaine Channel Africa, la perspective africaine. Toutefois, avant de nous plonger en musique à vous faire vibrer partout en Afrique et dans tout le recoin du monde, suivons tout d'abord la page spéciale d'information du week-end, présentée habituellement de main de maître de Joël Kabongo. Bonjour Joël.
2: Bonjour Jolino.
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2: Chers amis du week-end, bonjour, bienvenue à cette nouvelle édition qui s'ouvre en République démocratique du Congo. Deux principaux responsables de la justice militaire sont décédés vendredi dans un crash d'avion à Kenge, dans la province du Kwango, proche de la capitale Kinshasa. Il s'agit du lieutenant général Joseph Mutombo Katalay, premier président de la haute cour militaire, et de Lucien René Likulia, procureur général de l'armée. C'est quasiment la tête de la justice militaire qui est décapitée par ce crash de petit Antonov en provenance d'une mission de service dans cette province du sud-ouest du pays. L'information a été tout de suite confirmée par le vice-gouverneur du Kwango qui a souligné que plusieurs autres officiers de FRDC figuraient également parmi les passagers. L'autorité provinciale indique que 10 autres personnes et le pilote qui était à bord ont également perdu leur vie. Les circonstances exactes de l'accident ainsi que les causes de l'accident ne sont pas encore connues. Rendons-nous en Zambie où la présidence a, dans un communiqué publié vendredi, réagi face aux tensions politiques croissantes suscitées par les appels à ce que le président Hakainde Hichilema reste au pouvoir au-delà de 2031. Le communiqué affirme qu'il n'existe aucune proposition officielle visant à prolonger son mandat. Cette intervention autour d'un éventuel troisième mandat pour Hichilema fait suite à une série de déclarations publiques des partisans et des responsables de son parti, l'UPND, le parti au pouvoir, suggérant que Hichilema pourrait briguer un troisième mandat ou rester en fonction au-delà de l'échéance actuelle de 2031. S'exprimant vendredi à Lusaka, le porte-parole de la présidence, Clayson Amasaka, a qualifié ce débat de diversion, détournant l'attention du programme de développement du gouvernement. Il a exhorté les citoyens à se concentrer sur les enjeux auxquels le pays est confronté. Il a ajouté que le citoyen souhaitant de faire des propositions sur les questions d'intérêt national devraient le transmettre aux institutions gouvernementales compétentes, tout en soulignant que l'administration n'entraverait pas des débats publics légitimes.
3: Le directeur de la communication du parti au pouvoir, Marc Simiu, a affirmé que ni le gouvernement ni Hichilema n'avaient avancé de propositions visant à supprimer la limitation des mandats présidentiels. Les inquiétudes concernant une éventuelle prolongation du mandat du président se sont intensifiées après que Florence Chama, députée nommée par l'UPND, a publiquement soutenu que les femmes souhaitaient voir le président rester au pouvoir au-delà de 2031. Dans une vidéo largement diffusée sur les réseaux sociaux, plusieurs membres du parti au pouvoir ont affirmé que le développement devait primer sur les considérations.

0: La gestion coordonnée des fréquences aux frontières, la cybersécurité et la coopération dans le secteur postal font également partie des axes de travail identifiés. Le Conseil doit notamment faciliter les communications des usagers se déplaçant entre les trois pays avec des conditions tarifaires plus avantageuses selon le ministère burkinabé. Ainsi, nous passons tout de suite en Libye. La Libye a annoncé vendredi sa candidature à un siège de membre non permanent du Conseil de sécurité des Nations Unies pour le mandat 2028-2029. L'annonce a été faite lors de la participation libyenne aux travaux de l'Assemblée générale des Nations Unies. Tripoli entend ainsi inscrire sa diplomatie dans la compétition internationale pour l'une des principales instances de décision du système multilatéral. La candidature pour les mandats 2028-2029 ouvre une période de mobilisation diplomatique qui doit permettre à la Libye de présenter ses priorités et de rechercher des soutiens auprès des États membres des Nations Unies. L'obtention d'un siège non permanent repose sur un processus électoral au sein de l'Assemblée générale et nécessite une campagne diplomatique auprès d'un grand nombre de pays.
1: Pour la Libye, cette démarche représente également un moyen de renforcer sa présence dans les enceintes internationales. Le pays cherche ainsi à participer davantage aux discussions portant sur les questions de paix et de sécurité internationale, alors que les équilibres régionaux occupent une place importante dans les travaux du Conseil. La candidature devra être accompagnée d'un travail diplomatique soutenu afin de présenter les arguments de la Libye et de consolider les appuis nécessaires. La campagne doit également permettre au pays de définir les priorités qu'il entend défendre dans le cadre de son éventuel mandat.
0: Voilà, c'est par cette note que se referme cette édition de la page d'actualité du week-end. Merci de l'avoir suivi. Je remets tout de suite le micro au commandant de la bonne humeur sur Channel Africa, Jolino Sung. Au revoir.
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3: Grand merci à Joël Kabongo pour l'actualité du week-end que nous venons de suivre. Grâce à elle, l'émission continue. Comme vous le savez, Jolino Sungu à la présentation aux commandes. Vous êtes en direct de Mix Vibration depuis nos studios d'Auckland Park. Nous sommes ensemble pour plus de trois quarts d'heure de musique. Il est donc 17h07 dans ce studio et donc nous vous promettons une ambiance totale dans cette émission. Toujours très heureux de vous savoir si nombreux à l'écoute de l'émission de vos prédilections, c'est Mix Vibration. 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Nous sommes là pour vous faire du bien, nous sommes là pour vous apporter de la bonne musique et de la bonne ambiance dans ces studios, comme vous le savez. Eh bien, nous vous demandons de vous connecter comme a fait Dépol en ce moment. Et le grand monsieur Franchard Badiachile qui sont connectés en train de suivre cette belle émission et pour vivre des très bons moments avec nous encore en cette journée du samedi 26 septembre 2026. Comment s'est passé votre week-end ? Comment se passe votre week-end encore et comment s'est passée votre semaine? Qu'est-ce qui se passe autour de vous? Eh bien, n'hésitez pas à nous en parler, à envoyer un petit message, pourquoi pas, à souhaiter joyeux anniversaire à vos amis pour le mois de septembre. Nous sommes en train d'étendre vers la fin de ce mois, bien sûr. Et pourquoi pas souhaiter, n'est-ce pas, un petit coucou à votre amant, à votre épouse, à votre ami, à tous vos amis qui vous écoutent en ce moment. Nous saluons nos amis du Sénégal, Nangadef, Salam Aleikou. Nous saluons nos amis qui sont, bien sûr, en Côte d'Ivoire, en train de nous suivre en ce moment à Kwaba. Voilà, l'émission continue. Nous saluons nos amis depuis la ville de Kinshasa en République démocratique du Congo qui aiment bien cette émission de Mix Vibration. Eh bien, Mbote Nabino, bonjour à tout le monde qui nous écoute en ce moment depuis la ville de Kinshasa. Là, nous continuons l'émission. Ça sera la bonne ambiance. Je rappelle l'ossature de notre émission. Nous aurons une riche variété de musique africaine comme d'habitude pour vous faire vibrer dans toutes les belles villes africaines au rythme purement africain. Eh bien, non seulement ça, nous aurons aussi à recevoir un invité de marque parmi nous, un docteur, un professeur d'université avec qui nous allons discuter de l'héritage africain, d'autant plus que nous sommes en train de célébrer le mois de l'héritage africain en Afrique du Sud. Voilà, donc nous continuons cette émission et nous allons passer donc à une page publicitaire et pour revenir dans ces studios et n'est-ce pas célébrer ces grands moments en musique avec vous. Voilà, c'est notre page publicitaire pour le plaisir de tous qui nous suivent en ce moment.

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Nous allons décoller en Afrique centrale, mais cette fois-ci, ça sera, n'est-ce pas, en même temps l'Afrique centrale et l'Afrique de l'Ouest, avec une très bonne musique, bien sûr, pour faire plaisir à tous nos auditeurs qui nous écoutent en ce moment, comme notre ami Megad Sungu, qui nous suit en ce moment et qui aime bien Mix Vibration. Voilà, merci de continuer à nous suivre. Il souhaite, n'est-ce pas, bon après-midi à tout le monde, à tous les auditeurs de Channel Africa et surtout de Mix Vibration. Là, nous allons passer dans la technique pour vous proposer une très belle chanson. Il s'agit bien sûr, comme vous le savez, de Mike Kalombay en featuring avec Chidima, qui eux nous proposent une très bonne musique. Il s'agit de la chanson Feva, qui sera et qui fera certainement le plaisir de tous nos auditeurs qui nous écoutent partout où ils sont en ce moment. Écoutez Feva avec Mike Kalombay.

0: Feva, Asalelinga, Bolamou, Feva, il m'a fait tellement du bien, et là c'était Chidima, comme vous le savez, en featuring avec Makalombay, qui nous ont proposé cette très belle chanson. L'émission continue, merci de rester connecté, merci d'être avec nous, merci d'être avec nous sur cette chaîne, merci de vous connecter encore une fois de plus. Comme vous le savez, la bonne musique pour créer la bonne ambiance du week-end, chez vous, nulle part ailleurs, toujours sur Mix Vibration. Eh bien, nous sommes là pour vous apporter cette très bonne musique. On va continuer dans ces sens pour vous apporter encore de la bonne musique. Cette fois-ci, nous rentrons en Afrique du Sud. Il s'agit bien sûr de SZA avec Issaka en featuring avec Jazz Work et Tukutela, qui feront certainement le plaisir de tous nos amis qui nous suivent en ce moment depuis la ville de Johannesburg et ceux qui nous écoutent depuis Pretoria. Voilà pour vous SZA avec Issaka, qui nous fera certainement du bien. C'est de la bonne musique, certainement pour vous. Écoutez de la bonne musique, merci de rester connecté, merci d'envoyer vos messages aux amis qui vous écoutent en ce moment. Et bien, c'est de la bonne musique sur Mix Vibration. Voilà,
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0: Voilà, c'était là SZA avec Issaka en featuring avec Jazz Work et Tukutela qui nous ont proposé cette belle chanson sud-africaine bien sûr, qui a certainement fait le plaisir de tous nos amis qui nous écoutent en ce moment depuis la ville de Pretoria et qui nous écoutent aussi à Durban et pourquoi pas à Cape Town pour savourer de la très bonne musique. Nous sommes bien sûr sur Mix Vibration, l'émission continue. Aujourd'hui, nous accueillons sur ces plateaux de Mix Vibration un labyrinthe d'Issavoir, homme à plusieurs chapeaux, bishop, enseignant de l'évangile, écrivain, leader d'opinion, père de plusieurs enfants, encadreur de couple, docteur, professeur et chef de département de langue et littérature française à Northwood University en Afrique du Sud, campus de Mafeking. Il est connu pour son savoir-faire et savoir-vivre, humble et toujours calme, déroulant le tapis rouge et accueillant sous fond d'applaudissements, son et lumière, le docteur Augustin Bamoupalé. Bonjour docteur.
1: Bonjour monsieur Delano. Bonjour à vos auditeurs.
0: Ravi
1: de vous retrouver encore et merci de m'avoir une fois de plus invité et de m'avoir fait confiance.
0: D'accord, c'est toujours un plaisir de vous avoir dans ces studios. Avant de reparler avec vous, nous allons passer à une petite page publicitaire et nous revenons dans ces studios.
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0: Voilà, c'était là notre page publicitaire. Nous rentrons bien sûr dans ces studios. Comme vous le savez, nous avons le plaisir de l'avoir au milieu de nous. Étant donné que nous clôturons ces mois d'héritage en Afrique du Sud, notre discussion sera centrée autour bien sûr de l'importance de l'héritage africain pour le progrès de nos populations. Donc nous allons en parler en ce moment avec le professeur, le docteur qui est là parmi nous. Qu'est comprendre, docteur, par journée d'héritage en Afrique du Sud et pourquoi faut-il la célébrer?
1: Merci beaucoup. Une journée de célébration de l'héritage en Afrique du Sud, je vais la résumer en trois mots.
0: D'accord.
1: Pour moi, c'est une journée de mémoire.
0: Une journée de mémoire.
1: Une journée de célébration et une journée de transmission de ce que je considère comme le patrimoine des valeurs socioculturelles sud-africaines.
0: De célébration et aussi de
1: transmission,
0: de transmission
1: de
0: bien
1: transfert.
0: Sûr, des transferts de valeurs de l'héritage sud-africain.
1: Ouais, effectivement. Oh, c'est de cette manière-là que je peux brièvement définir la journée de célébration de l'héritage sud-africain. Et lorsque je parle du patrimoine socio-culturel sud-africain, le patrimoine lui-même, nos éditeurs doivent comprendre que le patrimoine socio-culturel se subdivise en deux parties. Nous, okay. nous avons un patrimoine
0: la
1: matériel.
0: La première partie, c'est matériel, ok.
1: Ce patrimoine matériel peut être constitué d'abord de la terre sud-africaine parce que ça fait partie de l'héritage.
0: La terre sud-africaine est l'héritage.
1: Nous avons des bâtiments comme Union Building qui fait partie. Nous avons des monuments comme les plusieurs monuments de Mandela éparpillés à travers le territoire sud-africain.
0: Oh, d'accord.
1: Nous avons des sites touristiques ou des sites historiques comme Robben Island.
0: Oui, à Cape Town.
1: À Cape Town, oui. Nous avons aussi okay. Freedom Park, okay. Qui font partie des sites historiques. Mm-hmm. Nous avons des biens, des objets d'art qui peuvent faire partie de ce patrimoine matériel. Nous pouvons citer les vêtements traditionnels.
0: Les vêtements traditionnels, d'ailleurs, que les gens portent généralement au cours de la période de la fête d'héritage et de la célébration.
1: Donc, tous ces éléments que nous venons de citer peuvent constituer ce que nous considérons comme le patrimoine matériel de l'héritage sud-africain.
0: Le patrimoine matériel, oui.
1: Mais ce patrimoine est constitué aussi de ce que je considère comme un patrimoine immatériel.
0: Ok. Oui. Et par immatériel, qu'entendez-vous?
1: Ce patrimoine immatériel peut être constitué d'abord, de l'hymne national, parce que l'hymne national fait partie du patrimoine de l'héritage sud-africain.
0: Kosisi Kelele.
1: Effectivement. Le drapeau lui-même sud-africain fait partie de l'héritage, mais je crois que des fois on peut l'assimiler aussi au matériel.
0: Okay.
1: Il y a la musique traditionnelle.
0: La musique traditionnelle.
1: Il y a la danse traditionnelle.
0: Mais dites-nous, pendant que vous parlez de la danse traditionnelle, faut-il considérer que les chansons traditionnelles ne sont pas de chansons chrétiennes ou faut-il célébrer la tradition africaine au travers de nos propres chansons? Quelquefois, ça crée un problème, docteur.
1: Bon, je crois que les points de vue restent toujours partagés. Ça dépend de la foi de tout un chacun. Il y en a qui pensent que c'est traditionnel, ça fait partie de notre identité socioculturelle.
0: Ah oui, oui, absolument.
1: Qu'on le veuille ou pas, on ne peut pas s'en dépasser. Mais il y en a aussi qui pensent que pour être un chrétien 100%, il ne faut pas le faire, il ne faut pas le partager. Bon, je crois que les points de vue ont été, sont et resteront toujours partagés sur ce point-là.
0: D'accord.
1: En dehors des danses, de la musique traditionnelle, on peut citer aussi des croyances.
0: Les croyances, traditionnelles, les différentes croyances traditionnelles que nous avons
1: dans ce pays, nous les savons tous. Il y a beaucoup de Sud-Africains qui continuellement croient aux Sangoma, qui croient aux ancêtres.
0: Les Sangoma, je rappelle, qui sont simplement de féticheurs ou de médecins traditionnels, communément appelés
1: des consultants.
0: Sangoma en langue locale.
1: Oui. Effectivement. Donc, ça fait partie de la deuxième catégorie, de la deuxième partie du patrimoine immatériel de l'héritage sud-africain. Donc, brièvement, nos éditeurs peuvent comprendre que l'héritage dont nous parlons, ou l'héritage sud-africain, est à la fois matériel et immatériel, et nous avons cité quelques éléments
0: éléments importants.
1: Effectivement.
0: Merci, docteur, d'avoir évoqué ces éléments-là. Comme vous le savez, Mix Vibration, c'est toujours de la bonne musique. Connectez-vous comme Papa Edon Tamboué, l'un des grands musiciens que nous connaissons de la place, qui souhaite bon week-end à tous les auditeurs du Channel Africa. Et là, nous vous proposons une très belle chanson qui fera certainement plaisir à vous, à votre épouse, à vos enfants, qui nous suivent aussi en ce moment et qui écoutent de la bonne musique sur Channel Africa. Et là, c'est Déborah Lukalu et les artistes Majabu qui nous proposent Pamoja, qui fera certainement le plaisir de tous ceux qui nous écoutent en ce moment depuis leur maison. Voilà pour vous, Pamoja.

0: très belle chanson qui a certainement fait le plaisir de tous nos auditeurs qui nous écoutent en ce moment. Et bien là, c'est Déborah Lukalu et les artistes Majabu avec Pamoja qui nous ont certainement fait du bien. Nous rentrons dans ces studios et l'émission continue. Merci de rester connectés. Merci de souhaiter tout, n'est-ce pas, de très bons mots et pourquoi pas de très bonnes choses aux amis qui vous suivent en ce moment. Merci à Pabi Pabi qui est connecté en ce moment et qui suit cette émission. Là, nous rentrons dans ces studios, n'est-ce pas, pour continuer la discussion avec notre invité spécial, le docteur Augustin Bamoupalé, qui est parmi nous, avec qui nous discutons bien sûr, et nous parlons encore plus de l'héritage sud-africain, et pourquoi pas de l'héritage africain en général, pour comprendre bien la journée de l'héritage, mais surtout le mois d'héritage en Afrique du Sud. Nous continuons notre discussion. Docteur, le thème de cette année est « Célébrons notre héritage et le lien qui nous unit ». Pensez-vous que l'Afrique du Sud et l'Afrique est prête à s'unir pour célébrer réellement cette unité ?
1: Difficile à dire. D'abord, en Afrique du Sud, il est difficile de déclarer l'unité sud-africaine et de l'accepter ou de la confirmer. Pourquoi je l'ai dit ? À mon avis, c'est comme si l'unité sud-africaine n'est juste liée qu'au nom du pays, Afrique du Sud, au drapeau sud-africain et à l'hymne sud-africain. En dehors de ça, l'unité n'existe pas. Nous pouvons nous souvenir que l'Afrique du Sud est l'un des rares pays africains où la population est constituée de différentes races.
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0: Voilà, nous parlons donc de... Le docteur était en train de nous expliquer, c'était là la page publicitaire, il nous parlait de son avis sur l'unité africaine et surtout sur l'unité sud-africaine. Merci de vous connecter comme l'ingénieur Kilemba Kissi Eric qui nous suit en ce moment et qui écoute cette belle émission. Docteur, dites-nous un tout petit peu, vous n'êtes pas sûr qu'il y a l'unité alors que nous célébrons l'héritage africain et surtout l'héritage sud-africain?
1: Je n'y crois pas. Comme je le disais, à mon avis... C'est comme si l'unité sud-africaine n'est uniquement liée qu'au nom du pays, Afrique du Sud, au drapeau et à l'hymne national. Pourquoi je l'ai dit? Je disais, l'Afrique du Sud, c'est l'un des rares pays africains qui actuellement est encore constitué de différentes races. Nous avons les Noirs, nous avons les Indiens, nous avons les Blancs, puis nous avons aussi les Kalates, qui réclament leur propre race dans ce pays.
0: Les Kalates qui sont notamment de Métis.
1: Effectivement. Voilà. Alors, qui constituent une couche...
0: La race mixte.
1: Effectivement, et qui légalement réclament qu'ils puissent être reconnus aussi en tant que tels. Et lorsque nous regardons la manière dont toutes ces races vivent en Afrique du Sud, il n'y a pas d'harmonie, il n'y a pas de solidarité, ils ne s'acceptent pas mutuellement. C'est vraiment difficile. Dans ce pays, au jour où nous parlons ici, il est difficile qu'un Indien puisse accepter que son fils ou sa fille puisse marier une noire sud-africaine ou un noir sud-africain.
0: Effectivement, c'est pas facile.
1: Ouais. C'est pas facile.
0: Alors, dites-nous, quand vous parlez de ça, vous dites, ici en Afrique du Sud, c'est assez difficile à cause de différentes races que nous avons ici, les Indiens, le blanc, le noir, les gens de races mixtes, tout ça. Et quand, que dites-vous par rapport à l'Afrique en général? Est-ce que l'unité africaine est réellement quelque chose qu'on peut célébrer aujourd'hui, qu'on peut dire qu'on est arrivé à atteindre le seuil qu'il faut par rapport à l'unité africaine?
1: Sur le plan africain, l'unité est en train de souffrir aussi, de la même manière. Et moi, je crois que les personnes que je dois blâmer à cet effet sont nos leaders politiques.
0: Les leaders politiques sont à blâmer pour manque d'unité africaine.
1: Effectivement. Pourquoi je l'ai dit? Nous pouvons nous souvenir que les pères de l'indépendance africaine, c'est depuis 1963 qu'ils avaient initié l'organisation de l'Union africaine. C'était dans ce but-là. Mais lorsque vous regardez plus de 60 ans après, vous verrez que la plupart des objectifs de cette Union africaine peinent à se concrétiser. L'Union africaine prévoyait par exemple la libre circulation. Vous constaterez que jusqu'à aujourd'hui, on a parlé du passeport africain qui restait toujours une énigme. Il y a beaucoup de pays africains effectivement, qui résistent à ce qu'on puisse avoir, un passeport commun africain. Il y a par exemple le Swahili qui est proposé comme une langue commune africaine, mais cette proposition reste dans les tiroirs
0: vraiment
1: de l'Union africaine.
0: Beaucoup ne l'acceptent pas, oui.
1: Effectivement, mais comment est-ce que nous pouvons parler de l'unité africaine? Si nous allons même plus loin, vous verrez que même sur le plan politique, c'est difficile. C'est difficile. On s'est trahi facilement. Quand vous regardez la manière dont, par exemple, la guerre en Ukraine se passe. La guerre ukrainienne, actuellement, c'est une guerre de l'Occident. Mais en Afrique, si vous êtes en guerre, c'est votre guerre à vous-même.
0: Ouais, et ça, c'est une réalité. Vous avez raison, docteur.
1: Et ce qui est déplorable, c'est que les leaders africains oublient même un adage africain qui disait qu'on ne peut pas fêter quand ça brûle chez les voisins.
0: Ah oui.
1: Vous voyez.
0: Vous avez totalement raison.
1: Et beaucoup de leaders et beaucoup d'autres pays africains, de fois, soutiennent que la guerre continue chez les voisins. Et ça, c'est vraiment déplorable. Nous sommes dans ce pays, vous vous souviendrez, à l'époque où on a tué le président Kadhafi. Beaucoup de gens se sont soulevés, que c'était avec la complicité de beaucoup de leaders.
0: Beaucoup de leaders africains.
1: Dans ce pays, Malema n'avait pas hésité à doiter Zuma à l'époque, qu'il faisait partie de ceux qui ont comploté contre Gaddafi. Et c'est ce qui se passe, et Zuma n'était pas le seul.
0: Voilà, nous parlons de l'unité africaine et là vous avez évoqué le cas de la langue africaine, le Swahili, qu'on voudrait certainement que ça puisse être la langue d'héritage en Afrique. Nous allons donc écouter une chanson en Swahili, la chanson s'appelle Nakupenda et c'est Wally Sek officiel qui, n'est-ce pas, nous propose cette chanson Nakupenda que nous allons écouter en ce moment, nous allons entendre en ce moment sur Channel Africa. Écoutez de la bonne musique, nous continuons. Eh bien cette chanson est dédiée à Madame Nancy Badjoko qui nous suit depuis la France en ce moment. Merci.

0: Voilà, c'était là Wally Bessek qui nous a proposé cette très belle chanson Nakupenda qui veut simplement dire je t'aime. Voilà, l'émission continue, nous sommes là, il est 17h39 dans nos studios, c'est toujours sous la bonne ambiance, de la bonne musique, mais aussi nous parlons, comme vous le savez, de l'héritage africain et surtout de l'héritage sud-africain grâce à ces mois d'héritage. Avant de continuer cette discussion avec le docteur Augustin Bamupale dans nos studios, nous allons passer à une page publicitaire.
1: Everything inherited new becomes something inherited. 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
0: Nous célébrons le mois de l'héritage sur Channel Africa et c'était là notre page publicitaire. L'émission continue et le docteur Augustin Bamupale est là parmi nous avec qui nous sommes en train de discuter. Quelles sont les valeurs africaines qui peuvent nous aider dans la célébration de notre héritage africain et même l'héritage sud-africain, docteur?
2: Je crois que je ne peux pas tout citer ici, mais je peux énumérer deux grandes valeurs qui font la force de l'héritage africain de manière générale.
0: Okay.
2: La première valeur, c'est ce qu'on appelle, même ici en Afrique du Sud, le Ubuntu.
0: La première valeur, c'est le Ubuntu, ouais. C'est-à-dire, un terme très connu ici.
2: Ouais, c'est-à-dire l'humanisme africain.
0: L'humanisme africain.
2: C'est-à-dire que l'Africain a un humanisme qui lui est propre. Que nous héritons.
0: Absolument, ça je suis d'accord avec vous.
2: Effectivement. Alors, le plus grand principe de cet humanisme qui conduit à la deuxième valeur que je voudrais énumérer, celle de la solidarité africaine, dit que je suis africain parce que nous sommes africains.
0: Je suis africain parce que nous sommes africains.
2: Et... C'est-à-dire que vous ne pouvez pas exister comme africain en solitaire.
0: Sans l'autre.
2: Non.
0: Voilà.
2: J'existe comme africain parce que nous existons.
0: Parce que nous existons au même moment.
2: Comme africain.
0: Oui. Mais coexistence en tant qu'Africain.
2: Africain. C'est ce que nous avons hérité de la part de nos ancêtres. Mais vous constaterez actuellement que ces valeurs sont en train de peiner aussi. Parce qu'avec tout ce que nous avons vécu dans ce pays en termes d'afrophobie, de xénophobie, c'est difficile aujourd'hui d'accepter ou de déclarer que la solidarité africaine existe. Vous vous souviendrez qu'il n'y a pas longtemps, après l'Afrique du Sud, il y a le Kenya qui a aussi emboîté les pas, et heureusement pour les Kenyans parce que la population était sortie pour marcher et puis contester ce que les politiciens voudraient faire contre les autres Africains au Kenya. Oui. Et c'est cela, c'est ce que nous voulons voir dans tous les pays africains. L'Africain doit vivre de manière solidaire, parce que la solidarité fait partie de notre DNA, comme on le dit en anglais. Oui. Ça doit être automatiquement...
0: Notre ADN, c'est vraiment de la solidarité en tant qu'Africain.
2: Effectivement.
0: Oui.
2: Alors, c'est parmi les valeurs que nous devons protéger. Même,
0: et la deuxième valeur, docteur?
2: Oui, je parlais parlons aussi, par exemple, du respect de la vie commune. Un Africain, naturellement, nous ne sommes pas meurtriers. Nous respectons les morts, nous respectons la vie humaine.
0: Ah oui.
2: Mais quand vous regardez de la manière dont on s'entretue actuellement...
0: Nous avons perdu ces valeurs, ça laisse à désirer.
2: Effectivement.
0: Oui.
2: Or, ce sont des valeurs qu'on devrait chérir, même pour le développement de l'Afrique. On a besoin de ça. Ce n'est pas pour rien que même les Français avaient dit que l'union fait la force. L'Afrique aujourd'hui est en train de peiner, ne décolle pas sur le plan développemental, je l'ai dit avec les leaders politiques, mais de façon générale, l'Afrique ne décolle pas en tant que continent. C'est à cause de ça. À cause de ça,
0: on pouvait
2: s'unir, travailler ensemble, avoir des projets de développement commun, de construction de routes, de construction d'une armée commune, d'une industrie militaire commune, des industries communes, des barrages d'électricité qui peuvent... On peut décoller. Mais l'Afrique, comme continent, est en train de souffrir à cause de ça.
0: À cause de ces manques de solidarité...
2: De respect de vie humaine,
0: l'Afrique en souffre, comme le dit le docteur. Nous allons rentrer au niveau de la technique. Cette fois-ci, nous allons vers le Ghana. Et c'est Kidi et Black Sheriff qui nous propose Lomo Lomo pour le plaisir de tous nos auditeurs qui nous écoutent en ce moment et qui nous suivent depuis la ville de Accra.

0: avec Black Sheriff qui nous ont chanté Lomo Lomo, qui a certainement fait le plaisir de tous nos auditeurs qui nous suivent en ligne en ce moment, notamment Marie-Jo qui est depuis qui est notre auditrice fidèle depuis la ville de Kinshasa et qui aime Mix Vibration. Voilà, l'émission continue, nous parlons de l'héritage africain. Là, nous rentrons sur ces plateaux de Mix Vibration pour continuer notre discussion avec le docteur Augustin Bamoupalé. Docteur, dites-nous un tout petit peu, quel est le rôle de la diversité dans la célébration d'un tel mois d'héritage?
1: La diversité est un élément très important, comme je l'ai dit, mais au cas où ce qui est différence devient l'unité et l'union devient la force. Il y a un philosophe, écrivain français, mais d'origine bulgare, Stevan Todorov, qui dans son essai La peur des barbares au-delà du choc des civilisations, qui a dit que l'altérité est une richesse, mais ce n'est qu'au cas où la différence devient l'identité et la pluralité devient l'unité.
0: La différence devient l'unité, la pluralité.
1: La différence devient l'identité.
0: Devient l'identité
1: et la pluralité devient l'unité.
0: Okay.
1: Autrement dit, la diversité doit se vivre dans la solidarité pour qu'elle devienne une richesse.
0: Wow, la diversité doit se vivre dans la solidarité pour qu'elle devienne une richesse. Ça, c'est très bien dit.
1: Mais lorsque vous revenez à ce que nous avons dit, dans le contexte sud-africain, dans le contexte africain, vous verrez que ces idées souffrent à se concrétiser.
0: Ah oui.
1: Parce que on n'est pas solidaire, que ce soit en Afrique du Sud, que ce soit en Afrique tout entière. De façon générale, jusqu'à la preuve du contraire, on n'est pas unis. J'ai donné quelques exemples ici. Est-ce que même en Afrique, vous verrez que nous avons aussi différentes races. Lorsque vous regardez l'Afrique considérée comme l'Afrique blanche et l'Afrique noire, vous verrez que la division est nette.
0: Ça c'est vrai, la division est nette.
1: Je peux vous faire rire. Dernièrement, quand on était en train de suivre la Coupe du Monde,
0: oui,
1: il y a un pays de l'Afrique du Nord qui est le Maroc. Quand le Maroc s'est qualifié pour le quart de finale, et il y a tous les Africains qui étaient derrière le Maroc pour les soutenir. Mais malheureusement, il y a le coach et le président de la fédération marocaine qui était sorti pour dire qu'eux ne jouent pas pour l'Afrique, ils jouent pour le Maroc.
0: Je me rappelle de cet incident.
1: Pour les Marocains.
0: Alors, en tout cas, on en souffre.
1: Effectivement. Oui. Alors, lorsqu'on vit dans de telles divisions entre l'Afrique blanche, l'Afrique noire, l'Afrique du Sud, l'Afrique du Nord, l'Afrique australe, l'Afrique occidentale, c'est vraiment difficile que ce que nous avons comme diversité qui pouvait faire notre force et richesse pour le développement de l'Afrique est en train de peiner pour aboutir à l'avenir africain dont nous avons réellement besoin.
0: Vous avez totalement raison, docteur. Merci encore de cette réponse combien riche. Là, comme vous le savez, à partir des 18h heure locale, nous aurons une très bonne émission. Il s'agit bien sûr de l'émission Zilipendo avec une très belle dame. Comme vous le savez, c'est Ayam Chekif qui est déjà parmi nous dans ces studios qui nous dira l'essentiel de son émission. Bonjour Ayam.
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0: Merci Ayam. Accenti sana Ayam. Voilà, à partir des 18h, ne manquez pas beaucoup de musique, mais aussi une grande richesse avec l'émission Zilipendo. Là, nous continuons notre discussion avec le docteur Augustin Bamoupalé, qui est parmi nous dans ces studios, avec qui nous sommes en train de discuter et de parler de l'héritage africain. Mais avant ça, nous allons écouter encore une page de musique. C'est Hiro qui nous chante Tapé Poto en featuring avec Suspect 95 et Inosbi qui nous propose cette belle chanson. Vous allez...

0: c'était la Hero avec Tapé Poto en featuring avec Suspect 95 et Inosbi qui nous ont proposé cette chanson faite comme notre ami Jonathan Dego qui nous suit depuis la ville de Kinshasa aussi pour écouter de la bonne musique mais aussi pour participer à cette discussion sur l'héritage africain. Docteur, dites-nous un tout petit peu, parlons de la culture africaine, quels sont les atouts positifs pouvant nous aider à avancer dans le développement?
1: Les atouts positifs, comme je l'ai dit tantôt, moi je crois que je ne peux qu'énumérer que deux. Et les deux que je peux énumérer, c'est d'abord le panafricanisme. Et d'accord, ce panafricanisme qui conduit aussi à la solidarité africaine, parce que au centre de cette théorie, il y a l'unité africaine qui est prônée. Et à l'unité, à l'union, pour qu'on puisse travailler main dans la main, se soutenir et puis chercher à développer ensemble l'Afrique.
0: L'Afrique, voilà.
1: Mais comme nous l'avons dit, vous verrez que c'est une théorie qui continue toujours de souffrir, parce que c'est une théorie qui était développée avant même nos indépendances africaines. Par les pères de l'indépendance africaine.
0: Ça, c'est vrai.
1: Mais
0: ça, c'est
1: nous
0: vrai.
1: Constaterons jusqu'au jour d'aujourd'hui que c'est une valeur qui continue toujours à souffrir.
0: Valeurs africaines souffrent.
1: Souffrent pour se concrétiser,
0: oui.
1: Parce que nous-mêmes, les Africains, nous ne voulons pas les concrétiser. Je crois que c'est cela le plus grand problème.
0: D'accord. Nous passons à la page Héros communautaires et nous revenons dans ces studios.
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0: Voilà, docteur, avec notre page Héros communautaire, vous êtes notre héros du jour. Et à cause de ça, nous voulons vous poser une question. En tant que docteur, professeur d'université, leader d'opinion, bishop, pasteur, quels sont les conseils que vous pouvez prodiguer à tous les Africains en ces mois d'héritage?
1: Les conseils, je peux les prodiguer par couche.
0: Okay.
1: Premièrement, aux jeunes.
0: Oui.
1: Aux jeunes,
0: je
1: leur demande de s'accepter et de s'assumer en tant qu'Africains.
0: Que les jeunes Africains s'acceptent comme Africains.
1: Parce que c'est la couche de la population africaine la plus aliénée.
0: Ok.
1: Ils aiment plus la musique étrangère, les langues étrangères, les styles vestimentaires étrangères. Ils aiment plus l'étranger
0: même
1: la gastronomie.
0: Vraiment.
1: Nos enfants nés ici ont du mal à accepter de manger le foufou.
0: Le frite, c'est ce qu'ils préfèrent.
1: Effectivement. Donc, ils ne s'acceptent pas en tant qu'Africains.
0: Voilà.
1: Ils doivent s'accepter. Nous,
0: d'accord.
1: Au-delà de tout ce que nous sommes d'abord Africains.
0: Nous sommes Africains à l'origine, voilà. Et une autre
1: couche, c'est la couche des parents. Nous devons aussi assumer notre responsabilité de transfert.
0: Que les parents africains assument la responsabilité de transfert.
1: De transmission de cet héritage africain aux jeunes générations.
0: Voilà.
1: Parce que beaucoup de parents faillissent à cette responsabilité. Vous le constatez d'abord, actuellement c'est pire avec la nouvelle technologie. C'est difficile de voir en famille les parents assis. Et qui sont en train de causer avec les enfants.
0: Ça, c'est vrai. Tout le monde est au téléphone.
1: Au travail, et puis quand on revient, chacun est dans son coin.
0: Et dans son coin avec son téléphone.
1: C'est vraiment difficile.
0: D'accord. Une autre couche
1: Et à cette couche, je peux assimiler aussi même les pasteurs, même les enseignants, même... Parce que les valeurs africaines ne doivent pas être transmises seulement en famille, même à l'école. Je crois qu'on doit restructurer aussi même notre système d'enseignement.
0: Vraiment.
1: Même à l'église, il y a des valeurs, toutes les valeurs
0: qu'on peut transmettre même au niveau des églises.
1: Oui, ne sont pas toujours diaboliques.
0: D'accord.
1: Il y a certaines valeurs qui proviennent de nos traditions, mais qui sont des bonnes valeurs, qui se réconcilient avec ce qui est dit dans la Bible.
0: Et une autre couche.
1: L'autre couche, c'est la couche des intellectuels africains. Nous devons beaucoup écrire aussi. Je crois que quelque part, il y avait une question
0: sur l'Africain qui pouvait écrire son histoire.
1: L'histoire, tout ça.
0: Oui.
1: Il est vrai qu'on n'a pas pu. Mais ce qui est vrai, c'est qu'il y a beaucoup d'Africains qui ont aussi écrit l'histoire africaine.
0: Africaine, oui,
1: beaucoup.
0: Ça c'est vrai.
1: Mais il y a encore beaucoup à faire. Et surtout dans le domaine de l'héritage africain, je crois qu'il y a beaucoup à faire. Il y a une question que vous devrez me poser par rapport à moi-même.
0: Oui.
1: Il y a un article que je vais partager avec vous ici, que qui est mon article personnel qui va être publié, si tout va bien, d'ici la fin de ce mois d'octobre.
0: Oui.
1: Dans cet article, j'exploite quatre concepts clés. Il y a le colonialisme, il y a la colonialité linguistique, il y a la décolonialité et la réappropriation des langues autochtones face à l'hégémonie des langues coloniales.
0: Docteur, je pense que nous vous aurons encore dans une autre émission. Merci, cet article sera publié d'ici là.
1: Oui, d'ici
0: un petit mot de la fin, très rapidement, en quelques secondes.
1: Je peux dire à tous les Africains qui nous écoutent que nous devons rester solidaires, nous devons nous aimer mutuellement, nous devons travailler main dans la main, nous devons nous accepter mutuellement pour que nous puissions éviter tout ce qui nous divise et consolider ce qui nous unit afin de travailler ensemble pour un avenir meilleur du continent africain.
0: Merci bien, docteur. Merci encore une fois de plus. Merci à monsieur Christian Kingonzi qui nous suit en ce moment et qui aime bien Mix Vibration. Voilà, nous sommes en train d'étendre petit à petit vers la fin de cette émission. Nous vous disons au revoir à la semaine prochaine, le mois d'octobre. Nous serons ensemble avec votre émission Écoutez.

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